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0: 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Ça veut dire, je fais un peu l'effort dans la vie pour me faire côté mieux là, musicalement. Mes amis, mon Limbé, je suis fier de nous, même si je suis fier de moi, comme mon Limbé, discipline, que tout le monde connaît ça dans moi-même, discipline. 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Très sage, très humble. 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